Netflix sur ta liste. Oui, je sais. 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Que les ex, c'est sexy.

Marie-Jo, écoute-moi. 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